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Roxane Bruno, Michael Bublé s'en viennent en duo. Voici Simple Plan et Marie-Mé.

0: masculin et féminin. Oui, c'est notre sport national, mais je veux souhaiter une bonne Coupe du monde de soccer à tous les fans au Québec. Il y en a vraiment beaucoup. Ça a commencé hier. Là, on laisse de côté les controverses environnementales, administratives, le dépassement des coûts, mais il y a plus d'une centaine de matchs au Canada, au Mexique, aux États-Unis, dont vous allez pouvoir profiter, les vrais fans. Moi, j'y connais pas grand-chose, mais je sais que Messi et Ronaldo en sont à une 6e participation, ce qui est un record. Bravo!
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Erika Mongeau de Québec nous salue sur le texto. C'est une fin de semaine de déménagement qui est prévue pour aider la cousine. Ça, c'est vraiment gentil de ta part. Et bonne soirée aussi à Vincent. Toujours les vacances de Cœur de Pirate et les trois accords. C'est pour toi, mon ami, dans les prochaines minutes. Mais avant, le DJ va sauver notre âme dans 1990 à

0: Content de rencontrer en personne son artiste préféré. Les stars elles-mêmes apprécient le moment. Vous avez peut-être vu les images de Taylor Swift à l'avant-première de Toy Story 5. Elle avait apporté sa cassette VHS du premier Histoire de jouets. Elle l'a fait autographier par Tom Hanks et Tim Allen, deux des voix des personnages. Comme on dit, on a tous un petit côté groupie. Taylor Swift qui est responsable de la chanson thème du nouveau volet de Histoire de jouets. On va rencontrer, nous, musicalement, Jerry Boulet dans quelques minutes. Toujours vivant, à rythme.
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0: les garçons.
1: Vos suggestions d'activités sont toujours les bienvenues. Annabelle me parle de Tout en mouvement. Ça se passe à Saint-Sauveur ce samedi, événement réservé exclusivement aux filles et aux femmes. Alors, vous voulez essayer le skateboard avec des pros, le soccer avec les filles des Roses, puis même le hockey avec les filles de la Victoire. Il y a du prêt d'équipement sur place, semble-t-il. Il va faire beau en plus demain. N'hésitez pas, ça se passe au parc John H. Molson, si vous êtes dans le coin. Merci pour les détails, Annabelle. La musique de Train et Marie-Lou s'en vient à rythme.
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0: J'ai eu une discussion cette semaine avec mon amie Vanessa Duchel, participante à Star Academy 2009, souvenez-vous. Elle est allée voir un spectacle puis elle me disait « Je mets pas d'énergie pour relancer une carrière de chanteuse, mais quand je vois des gens sur scène, je me dis « Est-ce que j'aurais dû pousser plus? » Ma question pour vous ce soir, dans quoi aimeriez-vous mettre plus d'énergie? Un projet abandonné ou une passion négligée? Bulle de conversation de l'application Cogeco Média. Deux frères et Mitsu pendant ce temps à Rythme.
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Elle est inscrite au cours. Bravo! 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
1: Samedi 13 juin, ici Stéphane Boucher. Voici les nouvelles. Deux policiers du SPVM travaillant à Montréal-Nord ont été suspendus à la suite d'allégations de comportements discriminatoires et racistes envers des citoyens. 14 autres policiers du poste de quartier 39 ont été réaffectés à des tâches ne nécessitant aucun contact avec les citoyens. Une équipe entière a ainsi été démantelée. Un jeune homme s'est noyé dans le fleuve Saint-Laurent à la plage de Verdun hier soir à Montréal. Son corps a été repêché par des plongeurs du SPVM au cours de la nuit. Les causes exactes de la tragédie sont sous enquête. L'action de SpaceX a gagné 19 % de sa valeur hier à sa première journée en bourse. Son prix avait été fixé à 135 $ et a terminé la journée à près de 161 $. Le fondateur de SpaceX, Elon Musk, devient le premier billionnaire de la planète. Et au football de la Ligue canadienne, les Alouettes de Montréal se sont imposées 37-30 face aux Argonauts de Toronto hier soir au stade Percival Molson.

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1: Absolument. Pour cette édition du 13, nous sommes samedi le 13 juin. Bonne fin de semaine, bon début de week-end. On se réveille pour une dernière fin de semaine en ce qui me concerne. Un dernier week-end de la programmation régulière de rythme. Automne, hiver, printemps. On en a écoulé des semaines. On en a passé des saisons dans la dernière année. Mais là, on tombe en mode été. Et quand arrive l'été, ben c'est le jeu de chaise musicale. C'est le vent de fraîcheur. Je retourne en début de soirée pour l'été. Et dans cette case horaire actuellement, ben c'est Valérie Chevalier, la douce voix de Valérie qui va vous réveiller tout au long de l'été, les matins de fin de semaine. Bon, on est content de vous retrouver. On vous lâche pas. S'il y a une chose de sûre, c'est qu'on vous lâche pas. On est avec vous autres. Merci de nous écouter. Merci de commencer votre journée avec rythme. En français, en franco, le meilleur. Roxane Bruno, Lara Fabian et Amélie. Un petit peu de baise. On est parti. 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

allé dans le bas du fleuve cette fin de semaine à Rivière-du-Loup en spectacle. C'est Roxane Bruno. On la verra aussi à Repentigny pour la fête nationale du Québec. La voici avec Home et Michael Bublé. Pour notre jour est...

0: C'est le remake, la réédition de la chanson Home, Michael Bublé et Roxane Bruno. Bon matin, bonne fin de semaine. Content d'être avec vous autres. C'est Pierre-Marc pour commencer la journée tranquillement. On vous met de côté un gros succès de PAG au retour et Karin à venir.
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0: chérie.
1: Tu sais, ben, c'est le week-end et on accueille ça avec un gros sourire. On est le 13, c'est la fin de semaine, votre première grosse fin de semaine de l'été. Ça se pourrait, hein? Ça se pourrait. Pour d'autres secteurs, c'est commencé déjà depuis belle lurette. On s'en va au camping, on s'en va dans un festival, on fait le tour et on aura surtout du beau temps avec des températures qui vont faire

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0: texto 11007. Évidemment, quelqu'un me dit « Salut PM, on part pour un tournoi de balle à New Richmond en Gaspésie. » Aïe, aïe. « Café à la main, radio dans le camion. » Bonne journée à vous autres. Ben, tabarouette, ça va être le fun, ça. Ça part bien l'été. Bon café, bonne route avec la meilleure musique ici à Rive.
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Il s'appelle Clément Jacques. On adore sa musique. Gagner ma cause à rythme en mode week-end. C'est comme ça que ça s'appelle. Samedi matin, c'est comme ça que ça part aussi sur toutes nos plateformes et sur l'application Cogeco Media.

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2: Ça part bien la journée. William Cloutier s'en vient dans un instant.
0: Ça va être bon.

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21: Samedi 13 juin, ici Stéphane Boucher. Voici les nouvelles. Le ministre de la Sécurité intérieure, Yann Lafrenière, a pris acte des allégations de racisme visant des policiers du SPVM. Deux ont été suspendus, 14 autres ont été mutés. Le dossier a été remis entre les mains de la Direction des poursuites criminelles et pénales. Les États-Unis ont dit aujourd'hui avoir abattu plusieurs drones iraniens qui visaient des navires marchands dans le détroit d'Ormuz. Washington et le médiateur pakistanais avaient pourtant affiché leur optimisme hier quant à la possibilité d'en arriver à une entente pour mettre fin à la guerre au Moyen-Orient. Un jeune homme s'est noyé dans le fleuve Saint-Laurent à la plage de Verdun hier soir à Montréal. Son corps a été repêché par des plongeurs du SPVM au cours de la nuit. Les causes exactes de la tragédie sont sous enquête. Et au football de la Ligue canadienne, les Alouettes de Montréal se sont imposées 37-30 face aux Argonauts de Toronto hier soir au stade Percival Molson. 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
21: Montréal ensoleillé, suivi d'une alternance de soleil et de nuages en après-midi 28. Gatineau ennuagement, suivi de 30% de possibilité d'averse 28 degrés. Sherbrooke, généralement ensoleillé 28. Trois-Rivières, dégagement ce matin, c'est beau par la suite 25. Québec, bruine ce matin, dégagement cet après-midi 26. Et enfin pour Saguenay, une alternance de soleil et de nuages et un mercure de 23 degrés.

Ça commence de même cette fin de semaine-là, avant l'arrivée de Sébastien Benoît à 8h55. Tantôt, on est en mode week-end. C'est le début des Franco de Montréal. C'est lancé pour une belle grosse semaine. En concert aujourd'hui, notamment Ingrid Saint-Pierre, Ariane Roy et Bobby Bazzini, notamment. Salutations à ceux qui iront faire un tour au centre-ville de Montréal aujourd'hui.

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1: En mode week-end, en mode samedi matin, je parlais des Franco de Montréal avant la chanson, mais il s'en passe des choses un peu partout, là, dans toutes les régions. Il y a des festivals, il y a des sorties, il y a des activités. On va essayer de faire le tour le plus rapidement possible vers les 8h15, 8h20 tantôt dans l'agenda de cette édition du 13 juin. Dans un instant, le doublé Franco à venir du Québec et celui qui sera d'ailleurs la tête d'affiche du spectacle du Cirque du Soleil en Mauricie cet été. Jean Leloup s'en vient dans un instant.
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1: C'est la première partie de Simple Plan ce soir. Le festival Music Fest Premier Tech à Rivière-du-Loup, c'est le gros événement à Rivière-du-Loup en termes de musique là pour commencer l'été. Kevin Parent est notre invité ce matin. D'ailleurs, on termine le festival aujourd'hui pour les gens de Rivière-du-Loup. Rendez-vous. Voici Boomerang et Maudite Jalousie. On est en mode week-end puis ça part bien la fatigue.
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1: Relax avec Rythme en mode week-end. T'as le goût de t'amuser et de profiter à fond de ton week-end? Philippe Pépin a la musique qu'il faut. 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

texto, salutations 11007, Martine à Montréal, au CHUM, qui est arrivée tantôt pour son quart de travail à partir de 7h. Je te souhaite d'abord une excellente journée et à tous tes collègues aussi, bravo pour ce que vous faites, on vous adore. Classique d'Indochine, en mode week-end, arrête.

bonne fin de semaine, bon samedi sur les stations Rythme, CPM Babin. Pour un dernier week-end en matinée la fin de semaine. Valérie sera là à partir de la semaine prochaine. On tombe vraiment en mode été. Je vous retrouve le soir. On reprend nos habitudes. On retombe en mode 5 à 7 cocktails. On va partir la soirée ensemble là, du dimanche au jeudi. Ça va être super le fun. Plein de nouveautés sur nos ondes. Les détails au rythmefm.com. Voici Bleu Jeans.

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0: Claude Cobra et la gang de Bleu Jeans Bleu. À rythme, en mode week-end. Ben oui, je vous parlais des nouveautés de l'été. Pour vrai, on va avoir une fichue de belle programmation d'été. Ça va être le fun avant le grand retour à la fin de l'été de Julie Bélanger sur nos ondes. Le retour de Marie-Ève Janvier aussi au courant du mois d'août. Ça va être super le fun. Alors, ne manquez pas nos nouveautés. La terrasse notamment aussi sur l'heure du midi. On est de retour avec ça lundi également avec Sabrina Cournoyer qui reprend... les ondes cet été. Restez avec nous, l'essentiel de l'information au retour. Arrive.
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0: Samedi 13 juin, ici Stéphane Boucher. Voici les nouvelles. Le ministre de la Sécurité intérieure, Yann Lafrenière-Abriac, acte des allégations de racisme visant des policiers du SPVM. Deux ont été suspendus, 14 autres ont été mutés. Le dossier a été remis entre les mains de la Direction des poursuites criminelles et pénales. Les États-Unis ont dit aujourd'hui avoir abattu plusieurs drones iraniens qui visaient des navires marchands dans le détroit d'Ormuz. Washington et le médiateur pakistanais avaient pourtant affiché leur optimisme hier quant à la possibilité d'en arriver à une entente pour mettre fin à la guerre au Moyen-Orient. Un jeune homme s'est noyé dans le fleuve Saint-Laurent à la plage de Verdun hier soir à Montréal. Son corps a été repêché par des plongeurs du SPVM au cours de la nuit. Les causes exactes de la tragédie sont sous enquête. Et au football de la Ligue canadienne, les Alouettes de Montréal se sont imposées 37-30 face aux Argonauts de Toronto hier soir au stade Percival Molson. 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
0: Montréal ensoleillé, suivi d'une alternance de soleil et de nuages en après-midi 28. Gatineau ennuagement, suivi de 30% de possibilité d'averse 28 degrés. Sherbrooke, généralement ensoleillé 28. Trois-Rivières, dégagement ce matin, c'est beau par la suite 25. Québec, bruine ce matin, dégagement cet après-midi 26. Et enfin pour Saguenay, une alternance de soleil et de nuages et un mercure de 23 degrés.

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0: capote sur un classique qui a marqué son époque. Voici le hit Nostalgie Express.
1: Début des années 90, effectivement, ça a marqué toute une génération. Si vous avez grandi dans les années 90, il y a de fortes chances que vous connaissiez toutes les paroles, par cœur, de ce grand numéro 1 de Julie Marr.

0: ici. 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
1: Non, mais quel week-end pré-estival incroyable. Plusieurs festivals musicaux. En fin de semaine, c'est lancé les Franco de Montréal, très attendu. Ça commence et pour la prochaine semaine, vous allez peut-être vous déplacer pour aller voir un spectacle, le spectacle hommage à Jean Leloup notamment. Profitez-en les amis, il y a le Festival de la chanson de Tadoussac, il y a la Fête de la musique de Québec, il y a le Music Fest Premier Tech à Rivière-du-Loup avec entre autres Simple Plan quand même ce soir. On a le Festival Mural qui se termine aussi à Montréal, le Festival énergique en Mauricie. Coué à la rencontre des peuples autochtones, ça c'est à Québec pour la fin de semaine, le Solstice Festival dans Chaudière-Appalaches. Bref, ouais, mais j'en passe. Il y a de la musique un petit peu partout. Sortez, les amis, la journée sera belle.
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estivales au Québec. C'est rythme et nos parties estivaux seront là aussi, évidemment. On va tomber en mode 4 à 8 tantôt. La hit list à fil à partir de 15h55 sur nos ondes. Voici Dua Lipa, Training Season, à rythme en mode week-end. Mary J s'en vient aussi avec Family Affair. Et n'oubliez pas que Sébastien sera là aussi à 8h55 pour 30 ans de pop.

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D'ailleurs, si vous avez l'application sur votre téléphone, votre iPhone ou votre Samsung, peu importe, là, vous pouvez télécharger l'application. C'est super facile. Et en haut à droite, il y a la bulle de conversation avec une façon de communiquer avec nous. Super, super efficace et super rapidement. Passez une belle journée. Somme toute, là, quand on regarde ça, finalement, la plus belle des deux, c'est aujourd'hui. Demain, plus de nuages, quelques averses, mais aujourd'hui, ben, ça se poursuit, cette séquence de soleil-là, là, quand même, là, jusqu'à 27, 28, 29. Évidemment, avec le temps plus humide, ben, y a toujours cette possibilité d'orage. T'sais, ça peut arriver, ça peut changer très rapidement. Je vois peut-être un scénario comme ça là, pour le Saguenay et Gatineau, Ottawa notamment. Passez une belle journée, on se reparle demain. Salut!

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1: Étant donné que la musique réduit le stress puis ça améliore l'humeur, est-ce qu'on pourrait dire que je vous invite en thérapie?

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2: Dernière animation pour moi au micro de rythme en cette saison 2025-2026. Puis on termine ça avec quoi? Oui, 30 ans de pop, le meilleur des années 80, 90, 2000. Avec mon fidèle acolyte Alain Bourque qui est derrière la console, on va vous proposer des chansons extraordinaires qui vont vous ramener dans les meilleures périodes de votre vie. Et on va partir ça tout de suite avec, dans les prochaines minutes, le gars qui est cultivateur d'avocats sur une ferme en Californie puis qui fait de la Moses de bonne musique. Jason Mraz va nous faire I'm Yours. On aura aussi de la Belgique, un succès monstre. En 89, Pump Up the Jam, Technotronic avec la voix de la rappeuse Ya Kid K. Mais avant, les Américaines Brandy et Monica font équipe pour une chanson qui a été numéro 1 pendant 13 semaines consécutives en 1998. Place à The Boy Is Mine. Brandy et Monica ouvrent cette édition du 13 juin de 30 ans.

samedi matin, demain 14 juin, on célébrera l'anniversaire de George Allen O'Dowd, mieux connu sous le nom de Boy George. Oui, il va célébrer ses 65 ans. Auteur, compositeur, interprète, disque jockey, styliste et photographe, il est surtout connu comme le leader incontesté de la formation britannique Culture Club.

Ce matin, on vous propose de l'album Color by Numbers, lancé en 1983, un numéro 1 dans 20 pays à travers le monde. C'est Karma Chameleon et Culture Club, puisque demain, c'est l'anniversaire de Boy George. On le célèbre dans 30 ans de pop à

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0: Retour à l'année 1985 dans les dernières minutes avec RBO, Rock et Belles Oreilles pour le feu sauvage de l'amour. C'est André Ducharme qui fait la voix principale sur cette chanson. Et laissez-moi vous parler un petit peu de mon ami Alain Bourque derrière la console. André Ducharme est un ami d'Alain Bourque. Ce sont même des partners de golf. Et d'ailleurs, il ne peut se joindre aujourd'hui à ce foursome de golf, mon ami Alain Bourque. Je suis désolé, Alain, puisque, oui, André Ducharme ainsi que ses kids Dominique et Vincent ont un départ aux îles de Boucherville à 10h40. André, on te souhaite une bonne ronde de golf. Alain, tu vas être là la prochaine fois?
1: Sûr!
0: Excellent. Nous, au retour, dans 30 ans de pop, la combinaison gagnante Alloy Black et DJ Avicii et Whitney Houston avec son numéro 1 qui avait enflammé tous les planchers dedans. 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

Numéro 1, 1999. Whitney Houston, It's Not Right, But It's OK dans 30 ans de pop. Sébastien qui vous accompagne en ce samedi matin. Et là, ce qu'on va entendre, c'est une chanson qui a eu deux vies. À sa sortie en 1985, son plus grand succès commercial en carrière. Et en 2022, elle était utilisée dans la série américaine très populaire sur Netflix, Stranger Things. Kate Bush, la Britannique. Voici Running Up That Hill dans 30 ans de pop.

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1: Alexia et Ouh-la-la-la, retour à l'année 1997 dans 30 ans de pop en ce samedi matin. Sébastien qui vous accompagne. Et il y a déjà 31 ans aujourd'hui. Oui, ça se passait le 13 juin 1995. Sortie de l'album Jagged Little Pill pour la Canadienne Alanis Morissette. Album qui a été vendu à plus de 33 millions d'exemplaires, récompensé de 5 Grammys. C'est vraiment un album

0: Formation originaire des Antilles françaises, c'était la compagnie créole. Oui, ça fait toujours du bien. C'est toujours bon pour le moral de les écouter. Et c'est ce qu'on vient d'entendre dans 30 ans de pop. Au retour, place à notre heure numéro 2. On commence toujours ça avec le trio 80-90-2000, où on visite trois décennies en trois chansons. On aura notamment Jennifer Lopez qui nous rappelle que son amour n'est pas achetable. Et Steve Winwood va crier son amour à une certaine Valérie.
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18: Trois décennies en trois chansons. C'est ça le concept du trio 80-90-2000. Et c'est comme ça qu'on ouvre toujours la deuxième heure de 30 ans de pop. Bon samedi matin, Sébastien, encore avec vous pour la prochaine heure. Alors, ce matin, on aura droit à un extrait du premier album en carrière pour les boys de Maroon 5, This Love, qui va nous ramener en 2004. On aura aussi la musique de celle qui est la vedette d'une nouvelle comédie romantique sur Netflix, Office Romance. Ça marche. Premier week-end, 22 millions de visionnements pour le film. Alors Jennifer Lopez va nous faire My Love Don't Cost a Thing. Mais là, on commence avec une chanson initialement écrite en 82 qui est devenue un hit mondial 5 ans plus tard pour Steve Winwood. Voici Valerie pour ouvrir notre trio 80-90-2000 à rythme.
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Adam Levine, Maroon 5, This Love dans 30 ans de pop à rythme demain 14 juin. C'est la fête de Nick Van Eyde. Il aura 68 ans. Qui est-il? Le chanteur de la formation Cutting Crew. Gros succès en 1987, deux semaines numéro un, avec un texte, ou du moins le titre de la chanson, inspiré d'une phrase qu'il aurait dite à son ex-amoureuse après avoir fait l'amour. I just died in your arms tonight. Oui, oui, il est mort dans ses bras après l'amour. C'est ce qui est arrivé à Nick Van Eyde. C'est sa fête demain. Et on le célèbre en écoutant Cutting Crew. Allez.

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de son album simplement intitulé Belcha, lancé en 93. C'était Mario Belcha, oui, avec À juste raison. 19e saison pour son vignoble qu'il gère avec sa femme Claire. Ça vient tout juste de débuter. Et à défaut d'y faire des spectacles, vous le savez, le gouvernement ne lui permet pas. On va présenter cet été un documentaire sur l'histoire du vignoble avant de déguster les vins. Je trouve que c'est une bonne idée. Alors, bonne saison à Claire et à Mario. Au retour, dans 30 ans de pop, on s'offre une chanson où il y a beaucoup de mots pour Billy Joel et aussi une pièce écrite par Anastasia qui parle de son père absent.

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C'est la puissante voix d'Anastasia qu'on vient d'entendre. Left Outside Alone, numéro 1 en 2004 dans 30 ans de pop. Passons maintenant à Billy Joel. On retrouve dans cette pièce qu'on va entendre la nomenclature de 119 événements politiques, culturels, scientifiques ou même sportifs qui sont passés entre 1949, l'année de naissance de Billy Joel, et 1989, année de la sortie de cette chanson. We Didn't Start the Fire, c'est Billy Joel, c'est 30 ans de pop et on l'est.

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0: C'est ce qu'on appelle un one-hit wonder, ou si vous préférez en français, un succès sans lendemain de 1982 pour l'américaine Toni Basil. C'était Mickey dans 30 ans de pop. Aujourd'hui, 13 juin, on souhaite bonne fête à Soren Rasted, 57 ans. Il est de la formation danoise Aqua. Oui, Aqua, c'est une formation qu'il avait fondée avec Lenny Nystrom et René Diff. Et en 97, tout le monde chantait cette pièce. Il y en a qui l'aimaient, il y en a qui l'adoraient, il y en a d'autres qui étaient plus capables de l'entendre. Mais c'est un grand numéro 1 de la décennie 90. Une chanson qui s'est vendue à plus de 8 millions d'exemplaires. Voici donc Barbie Girl et Aqua pour célébrer la fête d'un de ses membres. On l'écoute dans 30 ans de pop à rythme.
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0: 25 millions d'exemplaires de disques à travers sa carrière. C'est pas rien, ça. Francis Cabrel, nous revenons en 86, c'était encore et encore. Et c'est ce qui conclut cette édition du 13 juin de 30 ans de pop. Et ça marque aussi le début de mes vacances radio. Avant, bien évidemment, je veux remercier Alain Bourque, réalisateur de cette émission, Jean-Pascal Lemelin et tout le département musical de Rythme. Je vous retrouve, moi, le 17 août pour Rythme au travail, au 97.1 Rythme Gatineau et au 105.7 à Montréal. Puis vous allez voir l'équipe d'animateurs qui sera là cet été sera extraordinaire. Bel été à Rythme. On se retrouve bientôt. Rythme le week-end suit dans pas.
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2: 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Ah, si vous saviez comment je suis prêt pour vous accompagner toute la journée dans Rythme le week-end. Comment ça va? Est-ce que vous avez passé un beau vendredi soir? En tout cas, une chose qui est sûre, c'est qu'on va passer un méchant beau samedi ensemble. On aura du soleil un petit peu plus tard pour certains secteurs de Gatineau-Ottawa. Mais il va venir nous rejoindre dans l'émission, ça c'est certain. Est-ce que vous vous rappelez de votre bal des finissants de secondaire 5? Ça peut être aussi à l'université ou au collège. Ma question du jour, quelle chanson vous ramène automatiquement à votre bal des finissants ou à votre premier amour? C'est ce que je vous pose comme question aujourd'hui. Vous me répondez 11007 sur la messagerie texte. Moi, c'est la chanson Love Generation. Et toi, c'est quoi? J'attends ton texto. La musique, c'est notre priorité avec des artistes de qualité. Alex Warren sera là avec Fever Dreams. Sheryl Crow va monter la température avec Soak Up the Sun. Et là, on démarre pour de vrai avec Bruno Mars. I Just Might. Bon samedi, Gatineau, Ottawa.

salut à Michel qui m'a texté au 11007. Lui, il travaille aujourd'hui, puis il est content parce qu'on va être avec lui jusqu'à 16h dans Rythme le week-end. Mais on te salue, mon cher ami, puis tu fais partie des guerriers qui travaillent le week-end. Lady Gaga, The Edge of Glory, ça s'en vient tout de suite. NSYNC, It's Gonna Be Me. 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

Avez-vous déjà goûté à ça, vous autres, du gin à l'eau salée? Ben, les sales barbes nous chantaient cette chanson-là il y a quelques secondes dans Rythme le week-end. Vous vous souvenez que Justin Bieber a commencé sa carrière sur YouTube? Mais Miles Smith, lui, a commencé à se faire connaître en publiant des reprises acoustiques sur TikTok et Instagram. Avec les plusieurs réseaux sociaux qui se sont installés, plusieurs artistes se font connaître directement sur ces plateformes sans nécessairement aller à une émission comme La Voix ou au Festival de la musique de Grimby, par exemple. Ben, je vous parle de Miles Smith qui, lui, a accumulé des millions de vues très, très, très rapidement, qui a transformé ça en passe-temps dans sa chambre, imaginez, une carrière internationale. Tu dois te pincer quand ça arrive, tu dois être pas mal content. La qualité de la production pour cette chanson-là est meilleure là que dans sa chambre dans le temps. Voici Miles Smith avec Stargazing à Rythme 97.1.

saluer particulièrement tous les étudiants qui sont peut-être dans le jus en fin de semaine, les études par-dessus la tête, parce que vous avez des examens la semaine prochaine. Lâchez pas, vous êtes les meilleurs. Pour vous aider à vous concentrer, Katy Perry, Part of Me, Pink avec Just Like a Pill. Mais avant ça, One Direction avec Story of My Life dans Rythme le Week-end.

0: l'ambiance, OK? On est dans un mariage, le DJ tombe malade, on doit le remplacer. Et celui qui gagne, c'est celui qui remplit le plus le dance floor avec sa chanson de choix. Pour ma part, aujourd'hui, je vais y aller avec Yannick ces soirées-là. Venez-vous-en, embarquez sur le dance floor.
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0: 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Les meilleurs concours, la meilleure musique, Christina Aguilera sera là. On a aussi Nelly et Kelly Rowland. Ça va être bon, dilemma. Mais avant ça, on va mettre le chapeau de cowboy avec Kane Brown et Marshmello pour Miles on It dans 5 minutes. Arrive.
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1: L'excellente Christina Aguilera avec Genie and the Bottle qu'on vient de s'offrir à Rythme 97.1. Saviez-vous ça, vous autres, que Post Malone a tenté un salto arrière en direct sur Internet en tenant une cigarette dans ses mains et s'est finalement blessé au poignet? Même lui en a ri après coup. Paraîtrait que c'était pour cacher son mal. La plus que populaire Taylor Swift sera là avec Opalite après Post Malone et Circles dans Rythme le week-end.

vous pose la question aujourd'hui, quelle chanson vous ramène automatiquement à votre bal des finissants ou à votre premier amour? Karine, qui nous a texté au 11007, elle, c'est Black Eyed Peas, I Got a Feeling. On monte le son à rythme 97.1.

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quand le nom de David Guetta sort, c'est automatiquement un succès. C'était Teddy Swim qui est avec lui pour Gone Gone Gone à Rythme 97.1. Avez-vous un bon sens de l'orientation? Pensez-y, parce que je vous reviens avec une nouvelle insolite qui, peut-être que ça vous est déjà arrivé vous aussi. Mais pour l'instant, c'est Ace of Base, All That She Wants, dans Rythme le week-end. Bon samedi à tous!

0: nous est tous déjà arrivé d'oublier un petit quelque chose. Portefeuille, nos clés. Mais oublier notre voiture, puis savoir où on l'a stationné, ça peut être touché. On peut même penser qu'on se l'est fait voler. Je vous raconte une histoire en Australie et ça se déroule. Il y a un homme qui a oublié où il avait stationné sa voiture. Après des heures de recherche, il a signalé son véhicule comme volé à la police. Quelques jours plus tard, les policiers l'ont retrouvé. Mais exactement à l'endroit où il l'avait laissé. La bonne nouvelle, la voiture n'a jamais été volée. La moins bonne, c'est que là, toute la ville est au courant que son sens de l'orientation laissait à désirer. Ça vous rappelle-tu un souvenir dans votre vie? Une place que vous avez, quelque chose que vous avez oublié, mais que vous vous êtes rendu compte que c'était pas mal gênant? Je veux tout savoir sur la messagerie texte au 11007. Un méchant bon line-up pour ouvrir l'heure de 13 avec Maroon 5, Bruno Mars, Jennifer Lopez avec Dance Again. Et ce qui se rapproche le plus de nous, c'est la Madonna avec Sabrina Carpenter en nouveauté Bring Your Love à rythme 97.1 dans 3 minutes. Bougez pas!
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Il y a Marie-Ève qui nous a texté au 11007. La chanson qui, elle, la ramène à son premier amour, c'est Bruno Mars avec l'excellente chanson Just the Way You Are. On le salue, puis je l'entends pratiquement jouer là, dans mon esprit. Maroon 5 sera là avec Girls Like You, Ariane Moffat et la chanson jouée, Santana avec Smooth. Le voici, le fameux Bruno Mars avec Risk It All. La pop à ton rythme, Rythme 97.1.

souvenez de vos étés dans les années 90 pour les plus vieux? Vous avez assurément entendu cette chanson-là. Still My Sunshine. C'est sorti en 1999 et son célèbre refrain repose sur un échantillon de succès disco qui s'appelait More, More, More de 1976. Un vrai de vrai classique d'été. La formation Len, Still My Sunshine, à rythme 97.1.

Oh, j'adore ça, échanger avec vous autres sur la messagerie texte au 11007. Il y a François qui nous a parlé de sa chanson qu'il ramène directement à sa graduation du secondaire. Lui, c'est Daft Punk avec Harder, Better, Faster, Stronger. Martine, elle, salutations, c'est Flash Dance. Elle dit que de beaux souvenirs de jeunesse. Continuez de me texter en très grand nombre. Vous mettez le feu à la messagerie texte. J'adore ça. On va lever notre verre avec William Deslauriers, mais avant ça, Kygo et Tina Turner pour What's Love Got to Do With It? Dans rythme le week-end.

semaine pour aller au travail, au bureau, 5h59. Je vous invite à ne pas manquer le matin juste pour le fun avec Martin Grenier et Wonder Steph. Complicité incroyable, des rires à pu finir, puis des auditeurs qui sont impliqués dans ce show-là. Ça réveille bien et je vous invite, OK? Je vous donne une mission. Si vous n'êtes pas encore abonné à la page Facebook Rythme 97.1, allez le faire tout de suite et vous allez voir. OK, ça, c'est mon opinion personnelle, mais je crois que Wonder Steph et Martin Grenier sont les kings des réseaux sociaux dans les radios de Gatineau, Ottawa. Cela dit, on continue de mettre du soleil dans vos haut-parleurs avec Dua Lipa qui s'en vient avec Houdini, Kelly Clarkson, Stronger. Mais avant ça, dans 3 minutes, Benson Boone avec Beautiful Things. Vous l'aimez, celle-là, bougez pas. La fin.

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Continuez de me texter au 11007. Quelle chanson vous rappelle votre graduation du secondaire ou peut-être votre premier amour? Je veux le savoir. Vous me textez le plus possible toute la journée dans Rythme le week-end. Ah.

va se faire un petit cours météo 101 pour les gens qui n'étaient pas au courant. Quand on dit qu'il y a 40% de possibilité d'averse, c'est pas 40% de chance qu'il mouille. Sur le secteur évalué avec la tour météo, dans le secteur évalué, il y a 40% du territoire où il y aura des averses. Ça veut dire que même s'il y a 40 ou 50 ou 60% de possibilité d'averses, vous êtes peut-être dans le secteur où le soleil brille encore. Parlant de météo, ben c'est des nuages qui vont venir se hisser dans le ciel de Gatineau-Ottawa plus tard cet après-midi. Et on prévoit là à long terme là, que de la pluie pour les 6-7 prochains jours. Mais c'est pas grave parce qu'on est des gens positifs. Quand il annonce la pluie, on se dit tout le temps, ça a bien le temps de changer, puis c'est souvent ça qui arrive, parce qu'on a l'esprit positif. Olivia Dean, William Cloutier, Claude Bégin s'en viennent avant No Doubt, It's My Life, dans Rythme le Week-end.

Ah, je suis amoureux de cette chanson-là d'Olivia Dean. Oh, So Easy, qu'on vient de s'offrir à Rite 97 ans. Le duo français Offenbach a vu la chanson Be Mine devenir un succès mondial presque par surprise. À l'origine, la chanson était surtout destinée aux clubs pour aller danser avant d'exploser sur les radios de plus de 30 pays. Il y arrive des affaires de même, là. Tu te dis, tu mènes une bonne vie. Alors, mes chers amis de Gatineau, Ottawa, vous l'aurez appris cette nouvelle-là à Rythme 97.1.

Dans les dernières années, le chanteur Talk a tombé en amour un peu avec le Québec. Et je l'ai vu en prestation l'été passé, il a fait le tour du Québec. Très généreux. En plus, où je l'ai rencontré? Chez McDo. C'est un gars qui est proche de son public, puis si vous avez l'occasion de le voir cet été dans un de nos festivals, je vous le dis, vous serez pas déçus. C'est parti pour Talk, I Little Bit Happy, la pop à ton rythme, Rythme 97.1.

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0: Mauvais garçon.
1: J'ai pas les chiffres exacts, mais vous avez été très nombreux à nous texter cette semaine dans le show du matin avec Martin Grenier et Wonderstep à Rite 97.1. Le mot ABBA, ça vous donne la chance de gagner quoi? Des billets pour ABBA Célébration au Théâtre du Casino du Lac Lémy. Cet été, ben, on vous donne des billets, des laissez-passer tout l'été. Ça vous tente? Vous écoutez le show du matin, juste pour le fun, avec Martin Grenier et Wonderstep. Et au signal, vous textez ABBA et vous courez la chance d'aller voir ça, ce magnifique show-là. Du côté du Casino du Lac Lémy. Lentement, mais sûrement, on s'amène vers l'heure de 15h avec des artistes de la trempe de David Guetta, Sia, Luis Fonsi, Demi Lovato, Lady Gaga. Je m'en vais me chercher un verre d'eau de la glace, là, puis on se retrouve de l'autre côté. Bougez pas.
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Il y a Sébastien qui nous a texté sur la messagerie texte au 11007. Lui, la chanson qui lui rappelle son secondaire, sa graduation de secondaire 5 plutôt, c'est Savage Garden, Truly, Madly, Deeply. Je suis sûr et certain qu'il y a des auditeurs de RIP 97.1 qui se souviennent de ce slow-là, de l'avoir dansé avec quelqu'un qui était pas mal notre premier amour. Amy Winehouse s'amène avec Rehab, mais pour l'instant, c'est Teddy Swims avec Mr. Know It All dans Rythme le Week-end.

Je sais pas quel genre de chauffeur vous êtes au volant, mais moi, je vous compte quelque chose. Quand quelqu'un me fixe et me regarde, OK, je sais que c'est pas méchant, je sais qu'il y a des gens qui nous regardent, puis on se dit, le fameux terme, veux-tu ma photo? Moi, j'y vais plus positivement. Aussitôt que quelqu'un me regarde plus que 3 secondes, je le salue comme si je le connaissais, et souvent, les gens, je me dis, ils vont sûrement se poser la question tout le reste de la journée, c'était qui m'a dit salut? Je le connais-tu? Il me semble qu'il me dit quelque chose. Bon, assez parlé de la route. Si vous êtes en voiture présentement, soyez prudents, passez un beau week-end. Mika s'amène avec C'est la vie, mais pour l'instant, voici Charlie Puth, Attention, dans Rythme le week-end.

Savez-vous ça, vous autres, que la chanson Un Bar Song Tipsy de Shaboozy, ça reprend un célèbre refrain du hit Tipsy de Jiquan, sorti en 2004. Grâce à ce mélange country et hip-hop, la chanson est devenue, je vous le dis, l'un des plus gros succès de l'histoire des palmarès nord-américains. Et c'est très logique qu'on se l'offre à l'instant dans Rythme le Week-end.

formation Magic avec Rude, une de mes préférées depuis plusieurs années, cette chanson-là. Il y a Pierre qui m'a texté, lui, très, très fier de me dire que sa piscine est à 85. J'entends des gens me dire « c'est trop chaud ». Mais Pierre, lui, il me dit qu'il est vraiment confortable. Peu importe si vous êtes dans la piscine, dans la voiture, en train de faire des commissions, relaxé tout tranquillement à la maison, ben on vous offre le top du top de la musique ici à Rythme 97.1. Cœur de pirate s'amène avec En Cavale. Mais pour l'instant, c'est Coldplay, A Sky Full of Stars à Rythme 97.1.

0: si vous saviez à quel point ça me rend heureux de vous accompagner dans Rythme le week-end. Mon nom est Mathieu Vaugeois, en remplacement de Patrice Nadeau, qui est en congé de paternité. Puis ça va vraiment bien de son côté. J'ai pris de ses nouvelles. Alors, inquiétez-vous pas, il va vous revenir en forme dans quelques semaines. Parce qu'il paraît que quand on est nouveau papa, on dort pas beaucoup. Hein? C'est vrai, ça? Hey, nous, on se retrouve demain dans Rythme le week-end, 10h55. Phil Pépin est juste l'autre côté de la vitre. S'amène pour la hitlist à Phil. Je vous souhaite une excellente soirée. Profitez-en. Et on se dit à demain. Bonne soirée, tout le monde.
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23: Non, mais il fait-tu beau un petit peu? Quel beau samedi. J'espère que vous en profitez. 27 degrés à Trois-Rivières. On a 21 au Saguenay. Du côté de Québec, le thermomètre est dans le coin de 26 degrés. Trois-Rivières, Ottawa, 26-27. Et on a 28 degrés du côté de Montréal. Bienvenue sur la hit list à Phil partout au Québec et sur la planète via l'application Cogeco Média. Vous m'envoyez un petit message pour me dire qu'est-ce que vous faites de votre samedi, chez qui vous allez aller, qui vous recevez. On veut tout savoir. Je vais vous le dire, ça fait toujours un effet magique quand les gens entendent leur nom. Hey, t'as parlé de nous autres à radio. Ben, c'est comme ça. C'est la magie de la radio. 11007, un petit SMS ou l'app Cogeco Média dans la bulle de conversation. Bon, commençons en musique avec ma tune préférée de Madonna, je vais vous l'offrir. La vôtre, c'est laquelle? Vous me textez ça aussi au 11007. On a Ray avec Where is my husband? Et, ah, oh, c'est vrai, la tune que je suis obligé de chanter quand je l'entends à radio, je suis choriste pour eux autres, c'est Pitbull et Neo, Time of Your Lives. Ça s'en vient dans les prochaines minutes. Bon samedi, bienvenue sur l'émission la plus écoutée au Québec la fin de semaine. C'est la hitlist à Phil du samedi.
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Let's get it out. Comme ça que ça se passe dans la liste à fil du samedi. Votre toune à vous, c'est laquelle? 11-007, un petit SMS, 187-RYTHM-FM ou le 514-790-1057. Avant Calibre Jepson, voici la musique de Cyril et Stumbly Injet. Un excellent samedi.

Soyez le VIP du samedi, 100e texto à rentrer au 11007. Vous êtes le VIP du samedi et seuls ceux qui gagnent peuvent savoir c'est quoi qui a gagné, mais c'est toujours bien le fun. 11007, j'attends votre SMS ou votre message dans la bulle de conversation de l'app Cogeco Media. Philippe Pépin vous accompagne avec Kylie Minogue, voici Bob Sinclair et Kezia pour... À quel

pour Marc et pour Cassandra du côté de Trois-Rivières, vraiment bien branché à rythme 100.1, c'était la chanson de Teddy Swims, The Door. Il y en a des bonnes à venir, les Spice Girls avec Still You Be There, j'aime beaucoup celle-là. Favorite Dream de Alex Warren, du Valipa, du Rick Astley, du Shakira, les Black Eyed Peas maintenant avec Let's Get Started. On a tantôt du Lady Gaga, J-Lo et David Guetta qui ont fait toute une prestation du côté du Stade de France en fin de semaine. En fait, jeudi soir, c'était magique, on les écoute tantôt à rythme.

0: de Dua Lipa à Londres, on retrouve Joël qui est du côté du Mont-Tremblant. Qu'est-ce que c'est en fin de semaine?
1: Ben, en fait, en fin de semaine, on inaugurait notre piscine qu'on avait installée à l'automne. Puis là, c'est la première baignade en fin de semaine.
0: Profitez-en bien, votre piscine à 63, c'est ça?
1: Non, elle est à 84, genre.
0: Super.
1: Très confortable.
0: De 88 maintenant, Rick Astley, Never Gonna Give You Up à rythme.
1: Merci, Phil. Mmh.

soirée à surprise à faire du shopping à Paris cette semaine. Et peut-être qu'à croiser ce matin lors d'un brunch, David Guetta et J-Lo qui étaient ensemble. Les voici avec Save Me Tonight sur la Eclipse à fil de votre samedi. Ça paraît pas, là, mais vous êtes dans un 28 minutes de hit en continu. C'est ça, arrête.

0: Cycliste.
1: Salut Louis-François Marcotte.
2: Salut, comment ça va?
1: Ça va bien, toi?
2: Ben oui, ça va bien, merci.
1: Là, tu m'appelles pas pour une recette, mais il y a quelqu'un qui écoute mon show de radio puis qui fait quelque chose de gros aujourd'hui, là.
2: C'est Serge, 71 ans, il roule avec ses filles pour le Grand Défi Pierre Lavoie pour la boucle du 1000 km aujourd'hui. Et il écoute ton show de radio en roulant sur son vélo.
1: Wow! Fait que là, il faut vraiment une bonne toune, genre, si tu dis que 71 doit triper sur le disco, on va y trouver une bonne toune disco. Qu'est-ce que t'en penses?
2: Écoute, moi, je te suis, il va être très content. On attend ça.
1: Alors, on salue son nom. Encore une fois, c'est Serge.
2: Serge, exactement.
1: Alors, on salue Serge. Lâche pas, t'es capable, mon Serge. Salut,
2: salut.
1: François.
2: Ciao.
1: Je pense que j'ai trouvé la bonne toune pour lui. Ceux qui sont en balançoire depuis cet après-midi, c'est le temps de vous lever.
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1: Avec Dan Hartman, voici Relight My Fire. Vous avez une demande spéciale, c'est le 187 Rythme FM partout au Québec. 187 Rythme FM ou le 514-790-1057. C'est jusqu'à 20h. C'est Philippe Pépin qui vous parle. C'est votre show, la Hit Les Safils du samedi. Et c'est seulement à rythme. Let's go, mon Serge!

0: Il n'y en a pas de boulot en fin de semaine. Et si vous travaillez aujourd'hui, bien, vous êtes en congé. Je vous laisse partir 8 minutes avant 5 heures, ça vous tente. Et si votre boss est d'accord aussi, vous dire. On va retrouver Mélanie. Tu es à quel endroit, Mélanie?
1: À Terrebonne.
0: Qu'est-ce que tu fais de bon?
1: Je vais faire une touring quand je mon souper.
0: Qu'est-ce qu'on mange pour souper chez vous?
1: On va peut-être manger un club sandwich ce soir.
0: Ça, c'est bon. Bon appétit. Tu devrais mettre du homard à la place du poulet. Ça pourrait être bien bon. Salut.
1: Ah, j'en ai mangé hier.
0: Ah, chasseuse. Elle donne le goût, hein? Faut juste dire le mot homard, ça donne le goût. Elle mange du crabe. C'est Caro qui est là. Comment ça va?
2: Ça va, toi?
0: Bien, certain. Qu'est-ce que tu fais de bon?
2: Je suis en train de m'en aller pour manger mon fils.
0: À Saint-Adèle. Ah, t'as pas de date à soir.
2: À Saint-Adèle. Ben non.
0: Bon, finalement, c'est pas ce qui reste son fils. Tu vois bien qu'elle est mêlée un peu.
2: Je me mêle tout le temps.
0: Reste avec nous autres. Tu vas triper sur la musique. Gabin, ça.
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0: Un petit Earth, Wind & Fire. Je sais pas si t'as entendu la nouvelle des Backstreet Boys, mais elle est super bonne. Je l'ai pour vous autres dans les prochaines minutes.
2: C'est
0: marqué, ça. C'est Ed Sheeran qui a fait cette tune-là. C'est-tu bon, ça?
2: Super bon.
0: Bonne route.
2: Merci, bye!
0: Hit les Safil en préparation aussi pour Madonna et Sabrina Carpenter pour Bring Your Love. 26 hits à la suite dans un instant. Restez donc avec nous autres.
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Britney Spears, comment tu trouves ma musique? Ça, je me disais aussi, quand tu mixes plus de 20 succès de party à la suite, c'est ça l'a été sa file du samedi. Je souhaite un beau samedi, bon week-end, et après Britney Spears, on aura Shaggy et Bruno Mars à rythme. Ça, je me disais aussi, quand tu mixes plus de 20 succès de party à la suite, c'est ça l'a été sa file du samedi. Je souhaite un beau samedi, bon week-end, et après Britney Spears, on aura Shaggy et Bruno Mars à rythme.

0: Sia, faut que je te parle.
1: Philippe!
0: Hey, pour toi, ta toune de Earth, Wind & Fire, September, tu vas aller voir au Centre Bell le 5 juillet?
1: Yes, sir!
0: Salutations à ta gang, la Hit et sa file du samedi, c'est votre show. Bye, Sylvie!
1: Merci, Philippe! Je t'aime beaucoup! Bonne fin de semaine!

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1: Elle a entendu pour la première fois hier dans mon émission La Ville du vendredi la nouvelle chanson des Backstreet Boys reliée au film Pat Patrouille. C'est Mel qui est là. Salut!
2: Salut, ça va bien?
1: Ça va super bien. Et toi, comment t'as trouvé la chanson?
2: Moi, je l'ai adoré. C'est un de mes groupes quand j'étais jeune préféré. Puis là, ils reviennent avec une nouvelle tune. J'adore.
1: Je parlais avec ma sœur jumelle hier, puis elle me disait c'est rare que des vieux groupes comme ça qui font des tunes qui ça sonne bien, ça sonne vraiment 2026. Oui. Puis c'est bien produit.
2: Yes, ça fait été aussi.
1: Exactement. Ça me fait penser un peu à du Justin Timberlake mélangé avec du Bruno Mars. C'est une grosse production. On va l'écouter ensemble. Bottle Up. T'as-tu une bouteille d'ouverte pas loin, toi?
2: Non, pas encore, mais je m'en vais à la maison. Je m'en vais faire ça avec mon job.
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Bon, ce bottle-up le plus récent des Backstreet Boys à rythme, vous l'avez entendu pour la première fois hier. Vous êtes dans la Hitlist à fil du samedi. Et Steph Franqueur, j'ai reçu ton texto. On t'arrange ça, mon Steph. Pour l'instant, voici la musique de... Oh, c'est bon, ça. Calvin Harris.

0: Steph à Sainte-Julie, comment ça va?
1: Hey, ça va super bien. Je suis dehors, je prends mon petit appareil Sprite, puis je t'écoute.
0: C'est bon, ça, puis t'avais une toune, tu voulais entendre. Tu t'es dit, on est samedi, mais...
1: Oui, Friday, samedi, c'est tout le temps bon, ça part bien.
0: Ben raison, The Night Riders maintenant, rythme.

0: petit scotch and poche du côté du camping avec Mylène. À quel camping t'es?
1: Au camping Saint-Emmanuel à Coteau-du-Lac.
0: Tu vois qu'il y a du beau monde là-bas?
1: Oh oui, il y a du beau monde. En tout cas, il y a du bon monde aussi. Et ce soir, c'est la soirée disco, le party disco pour la danse. On arrive costumé dans les années disco, puis on va passer une belle soirée.
0: Fait que t'as sorti ton petit kit à paillettes, ça a l'air que tu vas briller de tous tes feux.
1: Oui, à paillettes, le pantalon doré, souliers à paillettes aussi, la casquette à paillettes. Oui,
0: Je te vois à minuit et quart dire, hey, mon Dieu, que je suis chaud, je m'en vais me changer. Je te souhaite de passer un beau samedi soir.
1: Minuit et quart, je te le confirme, ça va être avant
2: minuit. 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
0: Il y a toujours ton hit Farouko s'en vient. Freddie Mercury, Living on My Own aussi. Unison et Céline Dion, toujours très populaires sur la hit list. 14 succès à la suite dans un instant. Restez avec nous, chez vous, à rythme.
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1991, j'étais un jeune ado, j'écoutais la radio, j'entends une toune et j'appelle l'animateur pour lui demander c'est qui vient de tourner la toune, c'est qui chante la toune qui vient de tourner à la radio. Il me dit Céline Dion. Je dis ben voyons, arrête de niaiser. Il dit non, c'est Céline Dion. Je dis ça se peut pas, voyons, c'est pas Céline Dion ça. Ben oui, c'était Céline et c'était Unison. Je vous l'offre tout de suite sur la hitlist à fil du samedi. Vous êtes à rythme, y'a rien de comparable au Québec.

Farouko, 18h08 sur la Clésaville du samedi. Il y a Pat de Québec qui me disait par rapport à la chanson Unison de Céline Dion, les sacoches par terre, les lasers, la boucane, la toune partait et la piste de danse se remplissait solidement au Palladium. On salue les gens de Québec qui nous écoutent à rythme 102.9. Vous êtes plusieurs d'ailleurs le samedi à être à l'écoute du show musical numéro

0: Véro?
1: Oui.
0: Je te reconnais.
1: Oui.
0: Ville-Sainte-Catherine.
1: Non, c'est Montréal, heureusement.
0: Oh mon Dieu, je me suis trompé de Véro, je m'excuse. Ben oui, la Véro, c'est jumelles. Tes jumelles qui vont graduer, ça se peut-tu?
1: Non, c'est ma plus vieille qui
0: gradue. Ah, OK, tu vois bien que je suis à l'envers des nouvelles. Mets-moi au parfum des nouvelles. Là. Qu'est-ce qui se passe chez vous?
1: Ben là, il se passe qu'on prépare un bel avant-bal pour ma plus vieille qui a sa graduation mardi.
0: Comment elle s'appelle?
1: Léa, puis on est pas mal fiers d'elle.
0: Ben, j'espère bien. Et puis les jumelles, comment elles s'appellent? Parce qu'il faut entendre leur nom aussi à la radio pour eux autres, là.
1: Ben oui, un beau bonjour à Juliette et Raphaël.
0: Les filles, vous êtes saluées. Véro du quartier Rosemont, que trois filles, dont deux jumelles. Je te souhaite un excellent samedi soir à l'écoute de la Hit List à Phil.
1: Bon samedi soir, mon fil.
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0: Nelly s'en vient et Samantha Fox, suggestion pour une chanson dance des années 90, un club classique 11007 par SMS. À tout de suite.
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0: Le Berge du Lac Taureau, un week-end rythme FM avec plein d'auditeurs et des animateurs, dont Nadia Bilodeau qui est là. Salut Nadia!
1: Allô!
0: Comment ça se passe?
1: Oh, tellement bien, mais là, je suis comme dans un corridor. En attendant, je m'en vais au 5 à 7 Fashionably Late. Mmh. Et on a notre... Non, parce qu'on a une grosse surprise qui s'en vient dans les prochaines minutes. Là, je peux pas rien dire, je veux rien scooper.
0: Okay.
1: Ça a été une super soirée, feu de camp hier avec Maxime Landry qui a chanté, tous les animateurs des stations rythme partout au Québec, les auditeurs sur place. Aujourd'hui, on a fait une croisière sur le lac Taureau.
0: Le coup d'or.
1: Oh, c'est le fun, c'est le fun.
0: Vous avez un beau souper.
1: C'est pas fini.
0: Non, vous avez un beau souper qui vous attend ce soir, là.
1: Yes, on s'en va là, là. Je t'en retard.
0: Bon, ben, vas-y.
1: Je t'en pour toi, là.
0: C'est bien fine.
1: Passe une belle soirée.
0: Oui, puis quand il y a des concours à la radio, là, ceux qui participent pas, là, ben, c'est ça que vous manquez.
1: Ben, c'est ça, exactement.
0: Salut, Nadia.
1: Salut!
0: Nadia, qu'on retrouve la semaine prochaine, 8h30 à Rythme 105.7 Montréal. Dans un instant, on repart sans musique avec celle-là.
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0: Claude de Châteauguay, ta piscine est à 89, oui. Tu fais ton frais. Et dis-nous, qu'est-ce qu'il y a de particulier, c'est que t'as pas de chauffe-eau, toi.
1: Non.
0: Comment non. Tu fais ça?
1: Ben, j'ai pas d'arbre, fait que ma piscine est au soleil toute la journée, du matin au soir.
0: Avec ta toile solaire, c'est en masse pour la réchauffer à 89, mon petit chanceux.
1: Oui, monsieur.
0: Ben, ça coûte cher, un chauffe-eau d'électricité. La première année que j'ai eu ma piscine, j'en revenais pas, c'est plus cher que le chauffage d'hiver.
1: Ah oui?
0: Ben, quand elle monte à 90, c'est sûr. Hein? OK, je te souhaite de passer un bon samedi soir. Merci d'être à l'écoute, puis écoute ce qui s'en vient dans les prochaines minutes.
1: Bon, ben, super. Merci beaucoup, puis bonne soirée à vous autres.
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25: Ah, j'ai le goût de dire que c'est officiel puis que l'été est enfin arrivé. Les dates ne concordent pas, je vous le donne. Mais en même temps, l'hiver est arrivé comme un mois et demi d'avance. Fait que c'est correct que l'été arrive un peu d'avance aussi. Fin de semaine caniculaire sur le Québec. J'espère que vous êtes bien hydratés, que vous êtes au frais ou juste assez au chaud à votre goût. Et moi, je vous garde bien réchauffé avec la musique du tonnerre ce soir. William Cloutier, Marc Dupré, Alex Nevsky s'en viennent, Laurence Nerbonne et tout de suite... Deux frères, sous le même toit, vous écoutez Rythme le soir. Yeah.